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0: Il est 6h, soyez les bienvenus, c'est la matinale sur Pornic Radio, 6h, 10h, comme tous les matins du lundi au dimanche. On fera un petit tour du côté de nos rubriques habituelles, petites recettes de cuisine. On fera le roast qui va manger aujourd'hui sur Pornic Radio. Le métier du jour, la météo bien évidemment, l'éphéméride et bien d'autres choses encore. En attendant, je vous tiens moi compagnie jusqu'à 10h. Passez une excellente matinée en notre compagnie.

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Salut les gourmands, salut les gourmandes, c'est l'heure de la petite recette du jour. Aujourd'hui, je vous propose un rôti de magret farci. Pour 4 personnes, il vous faudra 2 magrets de canard, une dizaine de framboises, 4 abricots secs, 5 cerneaux de noix, 3 cuillères à soupe d'amande entière, une cuillère à soupe de miel, 2 brins de thym, du sel et du poivre. Hachez les amandes, les abricots et les noix, coupez en deux les framboises. Quadrillez légèrement au couteau le gras de chaque magret, déposez-les sur une plaque de cuisson recouverte de papier sulfurisé ou d'une feuille de silicone côté pot. Recouvrez la surface de sa chair d'une couche de fruits secs et de framboises, arrosez l'ensemble de miel, surmonté du second magret, ficelez-les afin de les maintenir. Déposez le reste des fruits secs et framboises sur la plaque. Vous pouvez aussi parsemer le dessus du rôti d'un peu de noix hachées, parsemées de thym frais, salé et poivré. Enfournez à 200 degrés pendant 30 minutes, laissez reposer 5 minutes avant de servir. Bon appétit! 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

Au quotidien, je me prétends plutôt tranquille et patient. 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

0: Voici votre horoscope de ce mercredi 12 août.
1: Bélier, votre enthousiasme entraînera tout le monde dans votre sillage aujourd'hui.
2: Taureau, ne laissez pas passer une occasion de faire plaisir à quelqu'un.
3: Gémeaux, une belle rencontre pourrait bien marquer cette journée.
4: Cancer, vous rayonnez et cela ne passera pas inaperçu.
5: Lion, profitez pleinement des plaisirs de l'été sans culpabiliser.
6: Vierge, votre patience finira par porter ses fruits aujourd'hui.
7: Balance, une discussion mettra enfin fin à un malentendu.
8: Scorpion, vous débordez d'énergie, profitez-en pour bouger.
9: Sagittaire, votre optimisme attire naturellement les bonnes nouvelles.
10: Capricorne, accordez-vous une pause, elle sera plus bénéfique que prévu.
11: Verseau, votre créativité étonnera votre entourage.
12: Et Poissons, une journée douce et apaisante vous attend.

Vigilance orange canicule. Des averses orageuses éclateront l'après-midi sur les Pyrénées, les Alpes et la Corse avec une ondée possible sur le massif central. Et concernant les températures minimales, elles oscilleront entre 16 et 25 degrés. Et puis dans l'après-midi, il fera très chaud jusqu'à 31 à Brest, 32 à Biarritz, 34 du côté de Strasbourg, 35 à Montpellier, 37 à Paris et jusqu'à 39 degrés.

Excellent mercredi 12 août 2026 avec nous. Les Clarisses sont à l'honneur, c'est leur fête. C'est la journée internationale de la jeunesse, journée mondiale des éléphants également. Dans l'éphéméride de cette journée, le 12 août 1981, était présenté l'IBM PC, le tout premier ordinateur personnel. Allez, bon anniversaire à vous les natifs du 12 août. Vous êtes le même jour que Julien Lepers, l'ex-animateur, fête ses 74 ans. François Hollande, l'ex-président, fête ses 69 ans. Et une gloire des années 90 au niveau du tennis mondial. Pete Sampras fête ses 52 ans. Bon mercredi avec nous.

0: Ok, silence partout, on va tourner. Les personnes ne bougent, s'il vous plaît, moteur.
1: Action. Josiane Balasko, Fred Testo et Jamel Debbouze à l'affiche cette semaine de Tomber du ciel. L'histoire suit Iliès qui mène une vie joyeuse dans la banlieue de Roubaix, seul problème, le bac. Après avoir échoué deux fois, c'est sa dernière chance de le décrocher, mais un incendie survient pendant le bac blanc et on l'accuse d'en être à l'origine. Exclu de son lycée, il doit se rendre dans le seul établissement qui l'accepte, le pensionnat catholique de Saint-Albert-le-Grand en Bourgogne.
2: Écoutez, madame, moi je viens d'arriver ici.
3: Vous m'appelez ma sœur.
2: J'ai pas le numéro de votre sœur. Et du coup, vous êtes qui ?
3: C'est le frère Oscario.
2: Ça va, frère ?
4: Chez les catholiques, c'est génial, mais je te préviens, il y a des pièges.
5: Tu fais quoi, là ?
2: Je peux déjeuner ce matin.
6: Il est en train de manger tout le corps du Christ, là.
2: Commencez pas à dire j'ai mangé les gens.
7: Ce sont les hosties pour la messe de dimanche.
8: Allez immédiatement vous confesser.
2: Dans l'armoire, là ?
1: Entre choc des cultures et quête de rédemption, Iliès va devoir surmonter ses préjugés et ceux des autres. Également à l'affiche, la fin d'Oak Street avec Anne Hathaway et Van McGregor. Une rue résidentielle entière est arrachée à son environnement habituel par un événement cosmique. La famille Platt se retrouve alors coupée du reste du monde sans comprendre où elle se trouve ni quelles règles régissent ce nouvel environnement.
9: Vous avez vu la lumière bizarre qu'il y a eu cette nuit ?
10: Une lumière bizarre ?
9: Il y a le vent qui soufflait hyper fort. Le chien flippé, il arrêtait pas d'aboyer.
11: C'était peut-être un hélicoptère.
12: Ou une soucoupe volante. Des extraterrestres.
11: N'importe quoi.
13: On n'a plus d'eau maintenant.
14: Apparemment, c'est tout le quartier qui a plus de courant. On est coincé.
13: J'ai l'impression que notre quartier, notre maison, notre rue, tout s'est déplacé.
14: Mais attends, comment c'est possible ?
15: Dépêche-toi, cours !
16: Mais qu'est-ce qui se passe ? Non !
15: Rentrez chez
16: non
15: vous !
16: J'ai entendu un coup de feu !
1: Une tension entre protection, prise de décision et survie. Virginie Elfira de retour cette semaine dans Soudain de Ryuzuke Hamaguchi. À la tête d'un EHPAD en banlieue parisienne, Marie-Lou tente d'y introduire une méthode de soins innovante et très humaine, malgré les résistances. Sa rencontre inattendue avec Marie, une metteuse en scène japonaise atteinte d'un cancer, va bouleverser sa trajectoire. Les deux femmes vont entamer une amitié profonde qui va transformer leur regard sur la vie et celui de tout un établissement. Préparez-vous à trembler avec Underton. Depuis quelques temps, Evie est retournée vivre chez sa mère en phase terminale. Pendant que la malade dort à l'étage, Evie occupe le rez-de-chaussée afin d'animer avec son ami Justin The Underton, où il s'intéresse à divers phénomènes inexpliqués. Ils vont écouter et commenter 10 documents audio envoyés par une source anonyme.
17: Bienvenue dans un nouvel épisode de Underton, le podcast où on décortique tout ce qui fait flipper. Evie Babich, je suis la sceptique de service. Et pour m'accompagner, mon co-animateur, Justin Manuel.
18: Tu vas adorer, j'ai un truc bien ouf pour toi.
19: Je voudrais parler à Marie.
18: Ici, c'est peut-être un avertissement.
13: Faut arrêter d'explorer ce truc.
1: Un film où la trame sonore joue un rôle primordial avec une superposition de bruits inquiétants dont des comptines pour enfants jouées à l'envers. Une aube nouvelle, un film d'animation 2D réalisé par Yoshitoshi Shinomiya. L'histoire se déroule autour de l'usine de la famille Obinata, spécialisée dans les feux d'artifice et menacée de fermeture administrative. Autrefois installée au cœur d'une forêt, elle se retrouve désormais entourée de panneaux solaires, tandis qu'une route départementale doit bientôt traverser le site. Keitaro vit reclus dans cette usine désaffectée où il fabrique seul des feux d'artifice. Il va chercher à percer le mystère du Shuari, un feu d'artifice fantôme censé représenter l'univers imaginé par son père juste avant sa disparition. Voilà pour les sorties ciné de la semaine, on se retrouve la semaine prochaine.
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Gourmands, salut les gourmandes, c'est l'heure de la petite recette du jour. Recette très festive aujourd'hui, feuilleté de bar à la mangue. Pour 4 personnes, il vous faudra 500 g de pâte feuilletée, 6 pavés de bar sans peau, une botte d'asperges, 2 mangues, un demi-citron, 20 cl de crème liquide, un œuf, 70 g de beurre, une noisette de wasabi, du sel et du poivre. Dénoyautez les mangues, pelez-les et coupez-les en lamelles. Faites-les dorer dans une poêle avec 20 g de beurre poivré. Étalez la pâte puis découpez-la en 6 carrés de 10 cm, placez les pavés de bar sur la pâte, salez, poivrez, déposez une pointe de wasabi et recouvrez de lamelles de mangue. Humectez le pourtour de la pâte, repliez-la sur la garniture et pincez les bords pour les souder. Découpez des décors dans le reste de pâte et disposez-les sur les feuilletés, réservez 30 minutes au frais. Préchauffez le four, thermostat 7 de 110 degrés, badigeonnez les feuilletés de jaune 2 et enfournez 20 minutes. Raccourcissez les asperges et découpez-les en tagliatelle avec un couteau économe. Faites-les cuire doucement à la poêle avec le reste du beurre salé poivré. Émulsionnez la crème liquide avec le jus de citron, sel et poivre. Servez les feuilletés dorés accompagnés des tagliatelles d'asperges et de la sauce citronnée servie à part. Bon appétit! 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

0: Voici votre horoscope de ce mercredi 12 août.
1: Bélier, votre enthousiasme entraînera tout le monde dans votre sillage aujourd'hui.
2: Taureau, ne laissez pas passer une occasion de faire plaisir à quelqu'un.
3: Gémeaux, une belle rencontre pourrait bien marquer cette journée.
4: Cancer, vous rayonnez et cela ne passera pas inaperçu.
5: Lion, profitez pleinement des plaisirs de l'été sans culpabiliser.
6: Vierge, votre patience finira par porter ses fruits aujourd'hui.
7: Balance, une discussion mettra enfin fin à un malentendu.
8: Scorpion, vous débordez d'énergie, profitez-en pour bouger.
9: Sagittaire, votre optimisme attire naturellement les bonnes nouvelles.
10: Capricorne, accordez-vous une pause, elle sera plus bénéfique que prévu.
11: Verseau, votre créativité étonnera votre entourage.
12: Et Poissons, une journée douce et apaisante vous attend.

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Bonjour la bonne musique. Aujourd'hui, on se prend une avec Zao le Sagazon et la ténébreuse et envoûtante Suffisamment. À l'âge de 15 ans, Zao le Sagazon est passé par un gros trou d'air, une chute vertigineuse qui a cassé quelque chose en elle. Alors elle a arrêté la danse, sa passion. Son corps a changé, elle a eu peur de perdre sa féminité et de devenir invisible aux yeux des garçons. Elle s'est renfermée, la sensibilité à fleur de peau, et sur le piano, devenue confidente de ses malheurs et du bout d'un stylo, elle a couché ses tourments. C'est l'anglais Tom Odell, avec sa chanson Another Love, qui lui a ouvert la voie, sa voix. Je ne connaissais pas cet artiste, alors j'ai comparé sa chanson avec la Symphonie des éclairs pour essayer de comprendre. Car si les deux sont tout à la fois mélancoliques et dramatiques, intenses et douces, Another Love a été vu 13 ans après sa sortie, 2 milliards 200 millions de fois sur YouTube, tandis que celle de Zao le Sagazon, sa plus connue, est coincée à 26 millions, près de 100 fois moins. La langue, universelle l'une, régionale l'autre, peut-elle expliquer cette différence? C'est indubitablement un facteur de succès ou de néant. Du reste, la pouffe olympique, Aya Nakamura, pour celles et ceux qui débarquent, semble l'avoir bien compris. Elle chante dans un sabir que personne ne comprend, comme ça elle n'est pas emmerdée. J'ai découvert Zao le Sagazon avec Suffisamment, son second single sorti en octobre 2022.

Mais je ne suis pas que idiot, je sais bien qu'elle est actuellement la plus brillante de nos artistes et je suis heureux qu'elle démontre à toute cette industrie musicale, j'allais rajouter de merde mais tu m'as devancé, qu'on peut écrire des textes sans les parsemer de pute, salope, nique ta mère, bâtard, fils de pute, wesh, keuf, chiennasse et autres, va te faire enculer, enculé, je n'invente rien. Qu'on peut composer des mélodies sans IA ni algorithme, qu'on peut les chanter sans autotune et les interpréter sans bomber le cul pour les filles ou le torse pour les mecs. Un an après, suffisamment, elle sort son premier album, Symphonie des éclairs, certifié platine en un rien de temps, et passe de quasi inconnu à nouvelle étoile de la chanson française. Aucune louange n'est assez belle. Elle devient le contrepoids à tous ces artistes préfabriqués à la chaîne, dont la genèse et la carrière tiennent sur un tableau Excel à deux colonnes. Et puis, cerise sur le gâteau, elle a eu plusieurs fois l'occasion de chanter aux côtés de son idole de jeunesse, Tom Odell, au piano ou sur scène. On la voyait si heureuse. Candy Gronaz. Zao de Sagazan s'appelle en réalité Zao Melusine, le Monias de Sagazan. Un nom à rallonge appartenant à une famille subsistante d'anciennes bourgeoisies françaises. Melusine, dans la mythologie médiévale européenne, en particulier dans les traditions françaises, était une femme fée à la beauté envoûtante qui cachait une nature surnaturelle. Parfois, elle se changeait en serpent. Zao aussi se métamorphose. Lorsqu'elle chante, elle devient alors déesse ténébreuse qui envoûte quiconque l'entend. Ce qui la rend fascinante, c'est ce contraste entre cette voix profonde et sombre, les mélodies électro-noires ou synthétiques et les textes très intimes, un mélange entre tradition, la mode Barbara et la modernité d'un Bertrand Belin, la musique comme on l'aime. Vue sur YouTube, 876 000, durée de la chanson, 3 minutes 45, Zao de Sagazan, suffisamment.

0: tu as aimé suffisamment de Zao de Sagazan, alors tu devrais aimer les épisodes sur Louise Verneuil, Cazaret, Gio ou Jeanne Pajane. 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Good Morning Music te retrouve demain pour une nouvelle. Sauf le dimanche, Gronaz a des lessives en retard et du chablis au frais. En attendant, si tu as des choses à redire sur ou envie de simplement parler musique, retrouvons-nous sur le web www.goodmorningmusic.net.
1: Excellent mercredi 12 août 2026 avec nous. Les Clarisses sont à l'honneur, c'est leur fête. C'est la journée internationale de la jeunesse, journée mondiale des éléphants également. Dans l'éphéméride de cette journée, le 12 août 1981, était présenté l'IBM PC, le tout premier ordinateur personnel. Allez, bon anniversaire à vous les natifs du 12 août. Vous êtes le même jour que Julien Lepers, l'ex-animateur, fête ses 74 ans. François Hollande, l'ex-président, fête ses 69 ans. Et une gloire des années 90 au niveau du tennis mondial. Pete Sampras fête ses 52 ans. Bon mercredi avec nous.
2: C'est une journée largement ensoleillée qui est attendue pour ce mercredi avec 78 départements placés en vigilance orange canicule. Des averses orageuses éclateront l'après-midi sur les Pyrénées, les Alpes et la Corse avec une ondée possible sur le massif central. Et concernant les températures minimales, elles oscilleront entre 16 et 25 degrés. Et puis dans l'après-midi, il fera très chaud jusqu'à 31 à Brest, 32 à Biarritz, 34 du côté de Strasbourg, 35 à Montpellier, 37 à Paris et jusqu'à 39 degrés à Bordeaux.

0: Allez, bien silence partout, on va tourner. Les personnes ne bougent, s'il vous plaît, moteur.
1: Josiane Balasco, Fred Testo et Jamel Debbouze à l'affiche cette semaine de Tombée du ciel. L'histoire suit Iliès qui mène une vie joyeuse dans la banlieue de Roubaix, seul problème, le bac. Après avoir échoué deux fois, c'est sa dernière chance de le décrocher, mais un incendie survient pendant le bac blanc et on l'accuse d'en être à l'origine. Exclu de son lycée, il doit se rendre dans le seul établissement qui l'accepte, le pensionnat catholique de Saint-Albert-le-Grand en Bourgogne.
2: Écoutez madame, moi je viens d'arriver ici.
3: Vous m'appelez ma sœur.
2: J'ai pas le numéro de votre sœur. Et du coup, vous êtes qui ?
3: C'est le frère Oscario.
2: Ça va, frère ?
4: Chez les catholiques, c'est génial, mais je te préviens, il y a des pièges.
5: Tu fais quoi, là ?
2: Je vais pas déjeuner ce matin.
6: Il est en train de manger tout le corps du Christ, là.
7: Commencez pas à dire j'ai mangé les gens.
8: Ce sont les hosties pour la messe de dimanche.
9: Allez immédiatement vous confesser.
2: Dans l'armoire, là ?
1: Entre choc des cultures et quête de rédemption, Iliès va devoir surmonter ses préjugés et ceux des autres. Également à l'affiche, la fin d'Oak Street avec Anne Hathaway et Van McGregor. Une rue résidentielle entière est arrachée à son environnement habituel par un événement cosmique. La famille Platt se retrouve alors coupée du reste du monde sans comprendre où elle se trouve ni quelles règles régissent ce nouvel environnement.
10: Vous avez vu la lumière bizarre qu'il y a eu cette nuit ?
11: Une lumière bizarre ?
10: Il y a le vent qui soufflait hyper fort. Le chien flippé, il n'arrêtait pas d'aboyer.
12: C'était peut-être un hélicoptère.
13: Ou une soucoupe volante. Des extraterrestres.
12: N'importe quoi.
14: On n'a plus d'eau maintenant.
13: Apparemment, c'est tout le quartier qui a plus de courant. On est coincé.
14: J'ai l'impression que notre quartier, notre maison, notre rue, tout s'est déplacé.
13: Mais attends, comment c'est possible ?
15: Dépêche-toi, cours !
1: Une tension entre protection, prise de décision et survie. Virginie Elfira de retour cette semaine dans Soudain de Ryuzuke Hamaguchi. À la tête d'un EHPAD en banlieue parisienne, Marie-Lou tente d'y introduire une méthode de soins innovante et très humaine, malgré les résistances. Sa rencontre inattendue avec Marie, une metteuse en scène japonaise atteinte d'un cancer, va bouleverser sa trajectoire. Les deux femmes vont entamer une amitié profonde qui va transformer leur regard sur la vie et celui de tout un établissement. Préparez-vous à trembler avec Underton. Depuis quelques temps, Evie est retournée vivre chez sa mère en phase terminale. Pendant que la malade dort à l'étage, Evie occupe le rez-de-chaussée afin d'animer avec son ami Justin The Underton, où ils s'intéressent à divers phénomènes inexpliqués. Ils vont écouter et commenter 10 documents audio envoyés par une source anonyme.
16: Bienvenue dans un nouvel épisode de Underton, le podcast où on décortique tout ce qui fait flipper. Evie Babich, je suis la sceptique de service. Et pour m'accompagner, mon co-animateur, Justin Manuel.
17: Tu vas adorer, j'ai un truc bien ouf pour toi.
18: Je voudrais parler à Marie.
17: Ici, c'est peut-être un avertissement.
1: Un film où la trame sonore joue un rôle primordial avec une superposition de bruits inquiétants dont des comptines pour enfants jouées à l'envers. Une aube nouvelle, un film d'animation 2D réalisé par Yoshitoshi Shinomiya. L'histoire se déroule autour de l'usine de la famille Obinata spécialisée dans les feux d'artifice et menacée de fermeture administrative. Autrefois installée au cœur d'une forêt, elle se retrouve désormais entourée de panneaux solaires tandis qu'une route départementale doit bientôt traverser le site. Keitaro vit reclus dans cette usine désaffectée où il fabrique seul des feux d'artifice. Il va chercher à percer le mystère du Shuari, un feu d'artifice fantôme censé représenter l'univers imaginé par son père juste avant sa disparition. Voilà pour les sorties ciné de la semaine, on se retrouve la semaine prochaine.
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3: Bonjour à tous, il va encore faire chaud aujourd'hui. 78 départements sont placés en vigilance orange canicule, excepté une fine bordure côtière et en altitude. Les températures maximales seront comprises entre 35 et 39 degrés. Le gouvernement prévoit de se réunir aujourd'hui pour tenter de répondre à la sécheresse dramatique qui frappe le pays. Un ouvrier agricole de 45 ans a été condamné hier par le tribunal de Niort à 3 ans de prison, dont un avec sursis pour avoir provoqué 11 départs de feu entre le 25 juillet et le 7 août. Commis dans les Deux-Sèvres et le Maine-et-Loire, tous ces incendies étaient volontaires. Un incendiaire, selon la procureure, souffrant d'une pathologie dépressive. Depuis le début de la saison, 458 personnes ont été interpellées en lien avec des départs de feu, dont 175 mineurs. Un incendie s'est déclaré hier dans un entrepôt de voitures à une dizaine de kilomètres de l'aéroport Roissy-Charles de Gaulle. Près de 110 pompiers ont été mobilisés sur place et ont rapidement pu venir à bout des flammes. Deux pistes ont été fermées par précaution le temps de l'intervention. Un trafic de drogue par drone a été démantelé à la prison de Villefranche-sur-Saône. Plus de 1800 livraisons ont été effectuées en moins de 2 mois. 5 personnes ont été interpellées. Lors des investigations, 500 grammes de cannabis, 6000 euros en liquide et 18 batteries de drone ont été saisies. Interpellé en flagrant délit le 4 août dernier, un mineur a été placé en centre éducatif fermé. 4 adultes, dont 3 placés en détention provisoire, seront eux jugés en octobre. 2 nouveaux cas de tuberculose ont été détectés dans le Val-de-Marne. Un premier cas avait été signalé fin juillet dans une école d'Ivry-sur-Seine. Une tuberculose peu contagieuse selon la mairie et l'ARS d'Île-de-France. Les personnes les plus à risque de développer la maladie sont les enfants de moins de 5 ans et les personnes immunodéprimées. Et du football avec le 3e tour de qualification en Ligue des Champions, l'Olympique Lyonnais s'est largement imposé 3-0 hier soir lors du match retour face au Sparta Prague. Les Lyonnais qui affronteront le Fenerbahçe en barrage et ce soir le PSG affronte Aston Villa en finale de la Supercoupe de l'UEFA en Autriche.
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0: Salut les gourmands, salut les gourmandes, c'est l'heure de la petite recette du jour. Aujourd'hui, je vous propose des pavés de saumon à l'orange. Pour 4 personnes, il vous faudra 4 pavés de saumon, 4 cuillères à soupe de miel, 2 oranges, du beurre, du sel et du poivre. Coupez les oranges en deux, prélevez le zeste et le jus des deux premières moitiés d'orange, coupez en lamelles les autres moitiés. Faites fondre le beurre dans une poêle sur le feu et faites y revenir les pavés de saumon. Lorsque les pavés de saumon sont presque cuits, ajoutez sur le dessus le zeste des oranges, le jus des oranges, puis le miel et laissez sur le feu jusqu'à complète cuisson. Salez et poivrez. Dégustez immédiatement les pavés de saumon accompagnés de lamelles d'orange, servez avec une purée de pommes de terre ou de panais faites maison. Bon appétit! 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

0: Voici votre horoscope de ce mercredi 12 août. Bélier, votre enthousiasme entraînera tout le monde dans votre sillage aujourd'hui.
1: Taureau, ne laissez pas passer une occasion de faire plaisir à quelqu'un.
2: Gémeaux, une belle rencontre pourrait bien marquer cette journée.
3: Cancer, vous rayonnez et cela ne passera pas inaperçu.
4: Lion, profitez pleinement des plaisirs de l'été sans culpabiliser.
5: Vierge, votre patience finira par porter ses fruits aujourd'hui.
6: Balance, une discussion mettra enfin fin à un malentendu.
7: Scorpion, vous débordez d'énergie, profitez-en pour bouger.
8: Sagittaire, votre optimisme attire naturellement les bonnes nouvelles.
9: Capricorne, accordez-vous une pause, elle sera plus bénéfique que prévu.
10: Verseau, votre créativité étonnera votre entourage.
11: Et Poissons, une journée douce et apaisante vous attend.

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1: Bonjour, une vigilance orange canicule encore étendue. Elle concerne désormais 78 départements. La chaleur s'accentue aujourd'hui avec des conditions caniculaires qui gagnent encore du terrain. Les températures maximales seront supérieures à 35 degrés. Du centre Val-de-Loire à la Nouvelle-Aquitaine, elles seront comprises entre 38 et 40 degrés. En Île-de-France, elles seront voisines de 38 degrés. Le ministère des Affaires étrangères confirme avoir lancé une procédure disciplinaire à l'encontre de l'ambassadeur de France en Centrafrique, Bruno Fouché. Dans un article qui doit paraître aujourd'hui, l'hebdomadaire Le Canard Enchaîné affirme que l'ambassadeur a fait venir dans les appartements privés de sa résidence une trentaine de jeunes femmes entre janvier 2024 et mars 2026, poussant les services de protection à signaler une faillite de sécurité. Une fois alerté, le ministère a procédé à une inspection sur place en avril qui a entraîné l'ouverture de la procédure disciplinaire. 11 Français sont détenus en Thaïlande depuis le début de l'été pour trafic de cannabis. Deux autres qui venaient de quitter le pays sont également détenus à Hong Kong aussi pour avoir transporté des valises contenant du cannabis. Un homme soupçonné d'avoir provoqué plusieurs incendies volontaires à Puy-Gouzon dans le Tarn a été condamné à un an de prison dont 6 mois ferme avec obligation de soins. Le suspect a reconnu être à l'origine de 3 incendies différents. Le bilan du séisme survenu lundi en Colombie continue de s'alourdir avec 240 morts et plus de 1300 blessés recensés jusqu'ici. De nombreux dégâts matériels sont également enregistrés. Les recherches de survivants se poursuivent. C'est la fin de ce flash. Une très bonne journée à notre écoute.
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0: Vigilance orange canicule. Des averses orageuses éclateront l'après-midi sur les Pyrénées, les Alpes et la Corse avec une ondée possible sur le massif central. Et concernant les températures minimales, elles oscilleront entre 16 et 25 degrés. Et puis dans l'après-midi, il fera très chaud jusqu'à 31 à Brest, 32 à Biarritz, 34 du côté de Strasbourg, 35 à Montpellier, 37 à Paris et jusqu'à 39 degrés à Bordeaux.
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Excellent mercredi 12 août 2026 avec nous. Les Clarisses sont à l'honneur, c'est leur fête. C'est la journée internationale de la jeunesse, journée mondiale des éléphants également. Dans l'éphéméride de cette journée, le 12 août 1981, était présenté l'IBM PC, le tout premier ordinateur personnel. Allez, bon anniversaire à vous les natifs du 12 août. Vous êtes le même jour que Julien Lepers, l'ex-animateur, fête ses 74 ans. François Hollande, l'ex-président, fête ses 69 ans. Et une gloire des années 90 au niveau du tennis mondial. Pete Sampras fête ses 52 ans. Bon mercredi avec nous. 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

0: Allez, bien silence partout, on va tourner. Les personnes ne bougent, s'il vous plaît, moteur.
1: Josiane Balasco, Fred Testo et Jamel Debbouze à l'affiche cette semaine de Tombée du ciel. L'histoire suit Iliès qui mène une vie joyeuse dans la banlieue de Roubaix, seul problème, le bac. Après avoir échoué deux fois, c'est sa dernière chance de le décrocher, mais un incendie survient pendant le bac blanc et on l'accuse d'en être à l'origine. Exclu de son lycée, il doit se rendre dans le seul établissement qui l'accepte, le pensionnat catholique de Saint-Albert-le-Grand en Bourgogne.
2: Écoutez madame, moi je viens d'arriver ici.
3: Vous m'appelez ma sœur.
2: J'ai pas le numéro de votre sœur. Et du coup, vous êtes qui ?
3: C'est le frère Oscario.
2: Ça va, frère ?
4: Chez les catholiques, c'est génial, mais je te préviens, il y a des pièges.
5: Tu fais quoi, là ?
2: Je pas déjeuner ce matin.
6: Il est en train de manger tout le corps du Christ, là.
2: Commencez pas à dire j'ai mangé les gens.
7: Ce sont les hosties pour la messe de dimanche.
8: Allez immédiatement vous confesser.
2: Dans l'armoire, là ?
1: Entre choc des cultures et quête de rédemption, Iliès va devoir surmonter ses préjugés et ceux des autres. Également à l'affiche, la fin d'Oak Street avec Anne Hathaway et Van McGregor. Une rue résidentielle entière est arrachée à son environnement habituel par un événement cosmique. La famille Platt se retrouve alors coupée du reste du monde sans comprendre où elle se trouve ni quelles règles régissent ce nouvel environnement.
9: Vous avez vu la lumière bizarre qu'il y a eu cette nuit ?
10: Une lumière bizarre ?
9: Il y a le vent qui soufflait hyper fort. Le chien flippait, il arrêtait pas d'aboyer.
11: C'était peut-être un hélicoptère ?
12: Ou une soucoupe volante. Des extraterrestres.
11: N'importe quoi.
13: On n'a plus d'eau maintenant.
14: Apparemment, c'est tout le quartier qui a plus de courant. On est coincé.
13: J'ai l'impression que notre quartier, notre maison, notre rue, tout s'est déplacé.
14: Mais attends, comment c'est possible ?
15: Dépêche-toi, cours !
1: Une tension entre protection, prise de décision et survie. Virginie Elfira de retour cette semaine dans Soudain de Ryuzuke Hamaguchi. À la tête d'un EHPAD en banlieue parisienne, Marie-Lou tente d'y introduire une méthode de soins innovante et très humaine, malgré les résistances. Sa rencontre inattendue avec Marie, une metteuse en scène japonaise atteinte d'un cancer, va bouleverser sa trajectoire. Les deux femmes vont entamer une amitié profonde qui va transformer leur regard sur la vie et celui de tout un établissement. Préparez-vous à trembler avec Undertone. Depuis quelques temps, Evie est retournée vivre chez sa mère en phase terminale. Pendant que la malade dort à l'étage, Evie occupe le rez-de-chaussée afin d'animer avec son ami Justin The Undertone, où ils s'intéressent à divers phénomènes inexpliqués. Ils vont écouter et commenter 10 documents audio envoyés par une source anonyme.
16: Bienvenue dans un nouvel épisode de Undertone, le podcast où on décortique tout ce qui fait flipper. Evie Babich, je suis la sceptique de service. Et pour m'accompagner, mon co-animateur, Justin Manuel.
17: Tu vas adorer, j'ai un truc bien ouf pour toi.
18: Je voudrais parler à Marie.
17: Ici, c'est peut-être un avertissement.
1: Un film où la trame sonore joue un rôle primordial avec une superposition de bruits inquiétants dont des comptines pour enfants jouées à l'envers. Une aube nouvelle, un film d'animation 2D réalisé par Yoshitoshi Shinomiya. L'histoire se déroule autour de l'usine de la famille Obinata spécialisée dans les feux d'artifice et menacée de fermeture administrative. Autrefois installée au cœur d'une forêt, elle se retrouve désormais entourée de panneaux solaires tandis qu'une route départementale doit bientôt traverser le site. Keitaro vit reclus dans cette usine désaffectée où il fabrique seul des feux d'artifice. Il va chercher à percer le mystère du Shuari, un feu d'artifice fantôme censé représenter l'univers imaginé par son père juste avant sa disparition. Voilà pour les sorties ciné de la semaine. On se retrouve la semaine prochaine.
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4: Bonjour à tous. L'épisode caniculaire gagne du terrain. 78 départements sont placés aujourd'hui en vigilance orange à la canicule par Météo France. La quasi-totalité de l'Hexagone est concernée, excepté une fine bordure côtière et en altitude. Les températures maximales seront supérieures à 35 à 39 degrés, jusqu'à 40 du centre-val de Loire à la Nouvelle-Aquitaine. Le gouvernement prévoit d'ailleurs de se réunir aujourd'hui pour tenter de répondre à la sécheresse dramatique qui frappe le pays. 300 millions d'euros d'économies, c'est l'objectif de la nouvelle réforme voulue par Sébastien Lecornu. Le Premier ministre s'attaque cette fois aux dépenses de communication de l'État avec un plan qui doit être détaillé en septembre, mais dont les grandes lignes sont déjà connues. L'État consacre aujourd'hui près d'un milliard d'euros par an à sa communication, une facture en hausse de 45% depuis 2019. La réforme doit être pleinement opérationnelle en janvier 2027, un calendrier qui pourrait se heurter à la campagne présidentielle. Un incendie s'est déclaré hier dans un entrepôt de voitures à une dizaine de kilomètres de l'aéroport Roissy-Charles de Gaulle. Près de 110 pompiers ont été mobilisés sur place et ont rapidement pu venir à bout des flammes. Deux pistes ont été fermées par précaution le temps de l'intervention. Un afflux massif de méduses a contraint EDF à arrêter trois réacteurs de la centrale nucléaire de Gravelines dans le Nord et à réduire la puissance d'une quatrième. Seul le réacteur numéro 6 fonctionne actuellement à pleine puissance, tandis que le numéro 5 est à l'arrêt dans le cadre d'une opération de maintenance programmée. Un incident qui, selon EDF, n'entraîne aucune conséquence sur la sûreté des installations, la sécurité du personnel ou sur l'environnement. Le Liban a franchi hier une étape historique en abolissant la peine de mort. Il devient ainsi le premier pays du Moyen-Orient à supprimer légalement la peine capitale. Un vote qui intervient alors que les exécutions restent largement pratiquées dans la région, notamment en Iran, en Arabie Saoudite et au Yémen. Le relais du 4x100 mètres 4 nages a décroché hier soir à la médaille d'or au championnat d'Europe de natation. Un doublé pour le français Maxime Grousset qui a également décroché l'argent en individuel sur le 50 mètres papillon.
5: Bonjour à tous, on commence avec les championnats d'Europe de natation. Le français Maxime Grousset a décroché en une heure l'argent hier soir en individuel sur le 50 mètres papillon et l'or sur le relais 4 x 100 mètres 4 nages mixtes. Pauline Mailleux a, elle, remporté le bronze sur le 200 mètres d'eau. Du football hier avec le troisième tour de qualification en Ligue des Champions, l'Olympique Lyonnais s'est largement imposé 3 buts à 0 lors du match retour face au Sparta Prague. Les Lyonnais qui affronteront le Fenerbahçe en barrage. Ce soir, le Paris Saint-Germain affronte Aston Villa en finale de la Supercoupe de l'UEFA en Autriche. Coup d'envoi de la rencontre prévue à 21h. Côté tennis, Arthur Fils a été stoppé aux portes des demi-finales du Masters 1000 de Montréal. Le Français s'est incliné 7-6, 6-3 hier soir face à Raphaël Rodard. L'Espagnol affrontera demain l'Américain Brandon Nakashima, tombeur de Luciano Dardieri. Qualification également de l'Américain Ben Shelton, vainqueur du Tchèque Jakub Mencik, 6-3, 6-1. Un autre Américain sera également en demi-finale, Lerner Tien, qui s'est imposé lui 6-3, 6-2 face à l'Espagnol Daniel Melida. Du côté de Toronto, l'américaine Coco Gauff s'est qualifiée pour les demi-finales suite à l'abandon de la Suissesse Belinda Bencic. Et c'est fini en revanche pour la japonaise Naomi Osaka, battue par la numéro 2 mondiale Elena Rybakina 6-4, 6-7, 4-6. Un peu plus tôt, qualification de l'ukrainienne Elina Svitolina et de la polonaise Iga Świątek. Les championnats d'Europe d'athlétisme se poursuivent à Birmingham au lendemain du bronze d'Étienne Daginos. Laetitia Batté a décroché une deuxième médaille pour la France, celle de bronze également sur le 100 mètres et Louise Maraval, vice-championne d'Europe en 2024. Elle s'est qualifiée hier pour la finale du 400 mètres et en prenant la troisième place de la série en 54 secondes 50 centièmes. La Française est la dernière qualifiée au temps et devrait donc hériter d'un couloir peu avantageux ce soir en finale.
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Salut les gourmands, salut les gourmandes, c'est l'heure de la petite recette du jour. Aujourd'hui, je vous propose un risotto aux champignons. Temps de préparation, temps de cuisson, 1h15. Il vous faudra 250 g de riz pour risotto, 250 g de champignons de Paris, 50 cl de crème fraîche épaisse, un oignon, une gousse d'ail. Faire blanchir les champignons dans 1 ml d'eau salée pendant 5 minutes. Les égoutter et conserver leur bouillon. Dans une poêle, faire revenir l'oignon, l'ail et le persil haché dans 2 cuillères à soupe de crème fraîche. Ajouter le riz, les champignons, le reste de la crème et recouvrir de bouillon. Laissez cuire à feu doux 1 heure, mélanger très souvent et rajouter un peu d'eau si nécessaire. Bon appétit, vous retrouverez cette recette sur le site de la radio, radiopornic.fr, onglet podcast et sur TikTok.

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0: Voici votre horoscope de ce mercredi 12 août. Bélier, votre enthousiasme entraînera tout le monde dans votre sillage aujourd'hui.
1: Taureau, ne laissez pas passer une occasion de faire plaisir à quelqu'un.
2: Gémeaux, une belle rencontre pourrait bien marquer cette journée.
3: Cancer, vous rayonnez et cela ne passera pas inaperçu.
4: Lion, profitez pleinement des plaisirs de l'été sans culpabiliser.
5: Vierge, votre patience finira par porter ses fruits aujourd'hui.
6: Balance, une discussion mettra enfin fin à un malentendu.
7: Scorpion, vous débordez d'énergie, profitez-en pour bouger.
8: Sagittaire, votre optimisme attire naturellement les bonnes nouvelles.
9: Capricorne, accordez-vous une pause, elle sera plus bénéfique que prévu.
10: Verseau, votre créativité étonnera votre entourage.
11: Et Poissons, une journée douce et apaisante vous attend.
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1: Bonjour, une vigilance orange canicule encore étendue, elle concerne désormais 78 départements. La chaleur s'accentue aujourd'hui avec des conditions caniculaires qui gagnent encore du terrain. Les températures maximales seront supérieures à 35 degrés du centre Val-de-Loire, la Nouvelle-Aquitaine. Elles seront comprises entre 38 et 40 degrés en Île-de-France. Elles seront voisines de 38 degrés. Le ministère des Affaires étrangères confirme avoir lancé une procédure disciplinaire à l'encontre de l'ambassadeur de France en Centrafrique, Bruno Fouché. Dans un article qui doit paraître aujourd'hui, l'hebdomadaire Le Canard Enchaîné affirme que l'ambassadeur a fait venir dans les appartements privés de sa résidence une trentaine de jeunes femmes entre janvier 2024 et mars 2026, poussant les services de protection à signaler une faillite de sécurité. Une fois alerté, le ministère a procédé à une inspection sur place en avril qui a entraîné l'ouverture de la procédure disciplinaire. 11 Français sont détenus en Thaïlande depuis le début de l'été pour trafic de cannabis. Deux autres qui venaient de quitter le pays sont également détenus à Hong Kong aussi pour avoir transporté des valises contenant du cannabis. Un homme soupçonné d'avoir provoqué plusieurs incendies volontaires à Puy-Gouzon dans le Tarn a été condamné à un an de prison dont 6 mois ferme avec obligation de soins. Le suspect a reconnu être à l'origine de 3 incendies différents. Le bilan du séisme survenu lundi en Colombie continue de s'alourdir avec 240 morts et plus de 1300 blessés recensés jusqu'ici. De

Excellent mercredi 12 août 2026 avec nous. Les Clarisses sont à l'honneur, c'est leur fête. C'est la journée internationale de la jeunesse, journée mondiale des éléphants également. Dans l'éphéméride de cette journée, le 12 août 1981, était présenté l'IBM PC, le tout premier ordinateur personnel. Allez, bon anniversaire à vous, les natifs du 12 août. Vous êtes le même jour que Julien Lepers, l'ex-animateur, fête ses 74 ans. François Hollande, l'ex-président, fête ses 69 ans. Et une gloire des années 90 au niveau du tennis mondial. Pete Sampras fête ses 52 ans. Bon mercredi.

0: Allez, bien silence partout, on va tourner. Plus personne ne bouge, s'il vous plaît, moteur.
1: Josiane Balasco, Fred Testo et Jamel Debbouze à l'affiche cette semaine de Tomber du ciel. L'histoire suit Iliès qui mène une vie joyeuse dans la banlieue de Roubaix, seul problème, le bac. Après avoir échoué deux fois, c'est sa dernière chance de le décrocher, mais un incendie survient pendant le bac blanc et on l'accuse d'en être à l'origine. Exclu de son lycée, il doit se rendre dans le seul établissement qui l'accepte, le pensionnat catholique de Saint-Albert-le-Grand en Bourgogne.
2: Écoutez madame, moi je viens d'arriver ici.
3: Vous m'appelez ma sœur.
2: J'ai pas le numéro de votre sœur. Et du coup, vous êtes qui ?
3: C'est le frère Oscario.
2: Ça va, frère ?
4: Chez les catholiques, c'est génial, mais je te préviens, il y a des pièges.
5: Tu fais quoi, là ?
2: Je pas déjeuner ce matin.
6: Il est en train de manger tout le corps du Christ, là.
2: Commencez pas à dire j'ai mangé les gens.
7: Ce sont les hosties pour la messe de dimanche.
8: Allez immédiatement vous confesser.
2: Dans l'armoire, là ?
1: Entre choc des cultures et quête de rédemption, Iliès va devoir surmonter ses préjugés et ceux des autres. Également à l'affiche, la fin d'Oak Street avec Anne Hathaway et Van McGregor. Une rue résidentielle entière est arrachée à son environnement habituel par un événement cosmique. La famille Platt se retrouve alors coupée du reste du monde sans comprendre où elle se trouve ni quelles règles régissent ce nouvel environnement.
9: Vous avez vu la lumière bizarre qu'il y a eu cette nuit ?
10: Une lumière bizarre ?
9: Il y a le vent qui soufflait hyper fort. Le chien flippé, il arrêtait pas d'aboyer.
11: C'était peut-être un hélicoptère.
10: Ou une soucoupe volante. Des extraterrestres.
11: N'importe quoi.
12: On n'a plus d'eau maintenant.
10: Apparemment, c'est tout le quartier qui a plus de courant. On est coincé.
12: J'ai l'impression que notre quartier, notre maison, notre rue, tout s'est déplacé.
10: Mais attends, comment c'est possible ?
13: Dépêche-toi, cours !
14: Mais qu'est-ce qui se passe ? Non !
13: Rentrez chez
14: non
13: vous !
14: J'ai entendu un coup de feu !
1: Une tension entre protection, prise de décision et survie. Virginie Elfira de retour cette semaine dans Soudain de Ryuzuke Hamaguchi. À la tête d'un EHPAD en banlieue parisienne, Marie-Lou tente d'y introduire une méthode de soins innovante et très humaine, malgré les résistances. Sa rencontre inattendue avec Marie, une metteuse en scène japonaise atteinte d'un cancer, va bouleverser sa trajectoire. Les deux femmes vont entamer une amitié profonde qui va transformer leur regard sur la vie et celui de tout un établissement. Préparez-vous à trembler avec Underton. Depuis quelques temps, Evie est retournée vivre chez sa mère en phase terminale. Pendant que la malade dort à l'étage, Evie occupe le rez-de-chaussée afin d'animer avec son ami Justin The Underton, où il s'intéresse à divers phénomènes inexpliqués. Ils vont écouter et commenter 10 documents audio envoyés par une source anonyme.
15: Bienvenue dans un nouvel épisode de Underton, le podcast où on décortique tout ce qui fait flipper. Evie Babich, je suis la sceptique de service. Et pour m'accompagner, mon co-animateur, Justin Manuel.
16: Tu vas adorer, j'ai un truc bien ouf pour toi.
17: Je voudrais parler à Marie.
18: Je voudrais parler à Marie.
16: Et si, c'est peut-être un avertissement.
1: Un film où la trame sonore joue un rôle primordial avec une superposition de bruits inquiétants dont des comptines pour enfants jouées à l'envers. Une aube nouvelle, un film d'animation 2D réalisé par Yoshitoshi Shinomiya. L'histoire se déroule autour de l'usine de la famille Obinata, spécialisée dans les feux d'artifice et menacée de fermeture administrative. Autrefois installée au cœur d'une forêt, elle se retrouve désormais entourée de panneaux solaires, tandis qu'une route départementale doit bientôt traverser le site. Keitaro vit reclus dans cette usine désaffectée où il fabrique seul des feux d'artifice. Il va chercher à percer le mystère du Shuari, un feu d'artifice fantôme censé représenter l'univers imaginé par son père juste avant sa disparition. Voilà pour les sorties ciné de la semaine, on se retrouve la semaine prochaine.
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1: Il est 11h. 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
3: Bonjour à tous. Canicule, 78 départements sont en vigilance orange en France aujourd'hui et plus de 35 degrés sont attendus sur une large partie du pays. Selon Météo France, il ne s'agit pas d'une nouvelle canicule à proprement parler, mais plutôt de la suite de la troisième vague de chaleur qui a débuté le 28 juillet dernier. La chaleur devrait être particulièrement intense jusqu'à demain, avant l'arrivée d'un air plus frais vendredi. Incendie en France. Un homme a été condamné hier à de la prison ferme à Niort. Il avait provoqué 11 départs de feu avec un chalumeau dans les Deux-Sèvres et le Maine-et-Loire. Âgé de 45 ans, le prévenu a été jugé en comparution immédiate, mais n'a fourni aucune explication sur ses motivations. Il a écopé de 3 ans de prison, dont 2 fermes, auxquels s'ajoute un suivi socio-judiciaire de 4 ans avec obligation de soins. Face à la sécheresse, un représentant des maraîchers appelle à un grand plan pour accompagner les producteurs. Le président du CERAFEL, qui regroupe les producteurs de fruits et légumes du nord de la Bretagne, décrit la situation comme alarmante, avec 100% de pertes sur les brocolis, les artichauts et les salades. Il appelle les consommateurs à être tolérants. Éclipse solaire, elle sera visible ce soir en France pendant environ 2 heures. Les lunettes de protection sont indispensables pour la regarder en toute sécurité. Cependant, beaucoup de Français n'ont pas pu s'en procurer. Regarder l'éclipse sans protection, c'est s'exposer au risque d'avoir la rétine irrémédiablement brûlée en quelques secondes. Au Zimbabwe, au moins 15 personnes sont mortes et 27 ont disparu après le chavirage d'un bateau sur le lac Kariba. Le navire a chaviré hier, comme l'a indiqué le service de secours du pays. Une vague l'a frappé, ce qui a affecté le moteur et provoqué son arrêt. 77 passagers ont pu être secourus. Ce lac est le plus grand lac artificiel du monde en volume. Musique, je te rassure qu'il n'a pas été remplacé par un sosie pendant sa tournée. Le chanteur est visé par cette rumeur insolite depuis un concert assuré dans le New Jersey. Selon les internautes, la danse qu'il a réalisée serait la preuve que ce n'était pas vraiment lui. L'artiste de 47 ans a répondu avec humour à ses fans, même s'il n'est pas certain que ça ait suffi à les convaincre.
4: Bonjour à tous, on commence avec les championnats d'Europe de natation. Le français Maxime Grousset a décroché en 1 heure l'argent hier soir en individuel sur le 50 mètres papillon et l'or sur le relais 4 x 100 mètres, 4 nages mixtes. Pauline Mailleux a, elle, remporté le bronze sur le 200 mètres d'eau. Du football hier avec le 3e tour de qualification en Ligue des Champions, l'Olympique Lyonnais s'est largement imposé 3-0 lors du match retour face au Sparta Prague. Les Lyonnais qui affronteront le Fenerbahçe en barrage. Ce soir, le Paris Saint-Germain affronte Aston Villa en finale de la Super Coupe de l'UEFA en Autriche. Coup d'envoi de la rencontre prévu à 21h. Côté tennis, Arthur Fils a été stoppé aux portes des demi-finales du Masters 1000 de Montréal. Le Français s'est incliné 7-6, 6-3 hier soir face à Rafael Rodard. L'Espagnol affrontera demain l'Américain Brandon Nakashima, tombeur de Luciano Dardieri. Qualification également de l'Américain Ben Shelton, vainqueur du Tchèque Jakub Mensik, 6-3, 6-1. Un autre Américain sera également en demi-finale, Lerner Tien, qui s'est imposé lui 6-3, 6-2 face à l'Espagnol Daniel Melida. Du côté de Toronto, l'Américaine Coco Gauff s'est qualifiée pour les demi-finales suite à l'abandon de la Suissesse Belinda Bencic. Et c'est fini en revanche pour la Japonaise Naomi Osaka, battue par la numéro 2 mondiale Elena Rybakina 6-4, 6-7, 4-6. Un peu plus tôt, qualification de l'Ukrainienne Elina Svitolina et de la Polonaise Iga Świątek. Les championnats d'Europe d'athlétisme se poursuivent à Birmingham au lendemain du bronze d'Étienne Daguinos. Laetitia Batté a décroché une 2e médaille pour la France, celle de bronze également sur le 100 mètres haies. Louise Maraval, vice-championne d'Europe en 2024, elle s'est qualifiée hier pour la finale du 400 mètres haies en prenant la 3e place de la série en 54 secondes 50 centièmes. La Française est la dernière qualifiée au temps et devrait donc hériter d'un couloir peu avantageux ce soir en finale.
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3: Bonjour à tous. Incendie en France. Sébastien Lecornu missionne 7 parlementaires pour proposer de nouvelles mesures contre les feux de forêt. 4 députés et 3 sénateurs nommés doivent rendre leurs conclusions d'ici le 21 septembre. Les mesures vont enrichir le projet de loi sécurité civile et le budget 2027. Ces mesures pourraient concerner de nouvelles règles de débroussaillage, de nouveaux moyens aériens et davantage de moyens pour le SDIS. Fait divers, 3 personnes sont mortes dans l'incendie d'un gîte et d'un hangar agricole dans les Deux-Sèvres. Le drame est survenu hier, comme l'a annoncé la gendarmerie. Les forces de l'ordre ont été prévenues du départ de feu hier dans l'après-midi. Dans le gîte, les corps de 2 personnes sans vie ont été retrouvés et la troisième a été retrouvée plus tard. Les identifications sont en cours. Sécheresse en France, des images satellites montrent l'ampleur du phénomène par rapport aux années précédentes. Météo France a précisé que les sols étaient plus secs qu'en 2022 et en 2025 en juillet cette année. Aujourd'hui, 78 départements sont encore en vigilance orange à la canicule. La chaleur grimpera demain avant de redescendre vendredi. Éclipse solaire, il n'y a pas de polémique à chercher sur le nombre de lunettes de protection disponibles. C'est ce qu'a affirmé aujourd'hui le gouvernement. La candidate écologiste Marine Tondelier a dénoncé un fiasco face au manque de lunettes en France. L'événement va débuter à 19h10 et le taux d'occultation du soleil par la lune ira dans le pays jusqu'à 99%. Économie, le fonds souverain norvégien a engrangé 160 millions d'euros depuis le début de l'année. Il s'agit du plus grand fonds souverain au monde et il a donc enregistré un gain record au premier semestre cette année. Le rendement a dépassé les 9% et s'explique en grande partie par des bonnes performances des marchés d'actions et en particulier des valeurs technologiques asiatiques. Carnet Rose, John Hamm, qui interprète Don Draper dans Mad Men, va devenir père pour la première fois à 55 ans. Sa femme avec qui il partage l'affiche dans la série Vrais voisins, faux amis est enceinte. En 2008, l'acteur avait déclaré qu'il ne souhaitait pas forcément avoir des enfants et hésitait également sur le mariage. Il a donc changé d'avis sur ces deux questions.
4: Bonjour à tous, on commence avec les championnats d'Europe de natation. Le français Maxime Grousset a décroché en une heure l'argent hier soir en individuel sur le 50 mètres papillon et l'or sur le relais 4 x 100 mètres 4 nages mixtes. Pauline Maillot a, elle, remporté le bronze sur le 200 mètres d'eau. Du football hier avec le troisième tour de qualification en Ligue des Champions, l'Olympique Lyonnais s'est largement imposé 3-0 lors du match retour face au Sparta Prague. Les Lyonnais qui affronteront le Fenerbahçe en barrage ce soir. Le Paris Saint-Germain affronte Aston Villa en finale de la Supercoupe de l'UEFA en Autriche. Coup d'envoi de la rencontre prévu à 21h. Côté tennis, Arthur Fils a été stoppé aux portes des demi-finales du Masters 1000 de Montréal. Le Français s'est incliné 7-6, 6-3 hier soir face à Rafael Rodard. L'Espagnol affrontera demain l'Américain Brandon Nakashima, tombeur de Luciano Dardieri. Qualification également de l'Américain Ben Shelton, vainqueur du Tchèque Jakub Mensik, 6-3, 6-1. Un autre Américain sera également en demi-finale, Lerner Tien, qui s'est imposé lui 6-3, 6-2 face à l'Espagnol Daniel Melida. Du côté de Toronto, l'Américaine Coco Gauff s'est qualifiée pour les demi-finales suite à l'abandon de la Suissesse Belinda Bencic. Et c'est fini en revanche pour la Japonaise Naomi Osaka, battue par la numéro 2 mondiale Elena Rybakina 6-4, 6-7, 4-6. Un peu plus tôt, qualification de l'Ukrainienne Elina Svitolina et de la Polonaise Iga Świątek. Les championnats d'Europe d'athlétisme se poursuivent à Birmingham au lendemain du bronze d'Étienne Daginos. Laetitia Batté a décroché une deuxième médaille pour la France, celle de bronze également sur le 100 mètres haies. Louise Maraval, vice-championne d'Europe en 2024, elle s'est qualifiée hier pour la finale du 400 mètres haies en prenant la troisième place de la série en 54 secondes 50 centièmes. La Française est la dernière qualifiée au temps et devrait donc hériter d'un couloir peu avantageux ce soir en finale.
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4: Bonjour à tous. Canicule, 78 départements sont en vigilance orange en France aujourd'hui et plus de 35 degrés sont attendus sur une large partie du pays. Selon Météo France, il ne s'agit pas d'une nouvelle canicule à proprement parler, mais plutôt de la suite de la troisième vague de chaleur qui a débuté le 28 juillet dernier. La chaleur devrait être particulièrement intense jusqu'à demain avant l'arrivée d'un air plus frais vendredi. Éclipse, le ministère de la Santé recommande de ne pas faire observer l'éclipse aux enfants de moins de 3 ans. Les autorités conseillent également d'apporter une vigilance particulière à tous les enfants pendant ce phénomène, et ce parce qu'ils sont souvent moins conscients du danger. Elle rappelle par ailleurs que ces lunettes sont indispensables pour observer l'éclipse ce soir. Visite du pape en France. Air France assurera les 3 vols de Lyon 14. Le souverain pontife voyagera dans un avion pas tout à fait comme les autres, puisque des armoiries de la cité du Vatican orneront son fuselage près de la porte avant. À l'intérieur, un rideau séparera le pape des quelques passagers installés à l'avant. Lyon 14 est attendu en France du 25 au 28 septembre. Diplomatie, Vladimir Poutine menace de saisir des navires occidentaux en représailles à l'arraisonnement de bateaux soupçonnés d'appartenir à la flotte fantôme russe. Le président russe a assuré aujourd'hui que son pays doit répondre de manière symétrique lors d'exercices navals, précisant que Moscou agirait où il jugera que c'est nécessaire. À Bali, une centaine de passagers ont été secourus après l'incendie d'un ferry. 114 personnes se trouvaient officiellement à bord et à ce stade, aucune victime n'a été signalée. Le bateau naviguait de Bali vers une île voisine. Les causes de ce départ de feu ne sont pas encore déterminées. Des bateaux de secours ont été déployés sur place et un hélicoptère fait une reconnaissance aérienne. Musique, je rassure qu'il n'a pas été remplacé par un sosie pendant sa tournée. Le chanteur est visé par une rumeur insolite depuis un concert assuré dans le New Jersey. Selon les internautes, la danse qu'il a réalisée serait la preuve que ce n'est pas vraiment lui. L'artiste de 47 ans a répondu avec humour à ses fans, même s'il n'est pas certain que ça ait suffi à les convaincre.
5: Bonjour à tous, on commence avec les championnats d'Europe de natation. Le français Maxime Grousset a décroché en une heure l'argent hier soir en individuel sur le 50 mètres papillon et l'or sur le relais 4 x 100 mètres, 4 nages mixtes. Pauline Maillot a, elle, remporté le bronze sur le 200 mètres d'eau. Du football hier avec le troisième tour de qualification en Ligue des Champions, l'Olympique Lyonnais s'est largement imposé 3-0 lors du match retour face au Sparta Prague. Les Lyonnais qui affronteront le Fenerbahçe en barrage. Ce soir, le Paris Saint-Germain affronte Aston Villa en finale de la Supercoupe de l'UEFA en Autriche. Coup d'envoi de la rencontre prévu à 21h. Côté tennis, Arthur Fils a été stoppé aux portes des demi-finales du Masters 1000 de Montréal. Le Français s'est incliné 7-6, 6-3 hier soir face à Rafael Rodard. L'Espagnol affrontera demain l'Américain Brandon Nakashima, tombeur de Luciano Dardieri. Qualification également de l'Américain Ben Shelton, vainqueur du Tchèque Jakub Mensik, 6-3, 6-1. Un autre Américain sera également en demi-finale, Lerner Tien, qui s'est imposé lui 6-3, 6-2 face à l'Espagnol Daniel Melida. Du côté de Toronto, l'Américaine Coco Gauff s'est qualifiée pour les demi-finales suite à l'abandon de la Suissesse Belinda Bencic. Et c'est fini en revanche pour la Japonaise Naomi Osaka, battue par la numéro 2 mondiale Elena Rybakina 6-4, 6-7, 4-6. Un peu plus tôt, qualification de l'Ukrainienne Elina Svitolina et de la Polonaise Iga Świątek. Les championnats d'Europe d'athlétisme se poursuivent à Birmingham au lendemain du bronze d'Étienne Daguinos. Laetitia Batté a décroché une deuxième médaille pour la France, celle de bronze également sur le 100 mètres haies. Louise Maraval, vice-championne d'Europe en 2024, elle s'est qualifiée hier pour la finale du 400 mètres haies en prenant la troisième place de la série en 54 secondes 50 centièmes. La Française est la dernière qualifiée au temps et devrait donc hériter d'un couloir peu avantageux ce soir en finale.
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0: Voici votre soirée télé pour ce mercredi 12 août. C'est parti avec ce soir du ciné sur TF1 dès 21h avec le film 8 rues de l'humanité. L'Éclipse, votre série sur France 2 avec deux épisodes. Soirée championnat d'Europe d'athlétisme ce soir sur France 3. Du foot, PSG Aston Villa avec la Super Coupe de l'UFA ce soir, la grande finale sur Canal+. Au bout, c'est la mer, votre documentaire culturel ce soir sur France 5. Et puis enfin sur M6, vous pourrez voir votre documentaire On n'est pas d'accord dès 21h10. Bonne soirée télé.
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Voici votre soirée télé pour ce mercredi 12 août. C'est parti avec ce soir du ciné sur TF1 dès 21h avec le film 8 rues de l'humanité. L'Éclipse, votre série sur France 2 avec deux épisodes. Soirée championnat d'Europe d'athlétisme ce soir sur France 3. Du foot, PSG Aston Villa avec la Super Coupe de l'UFA ce soir, la grande finale sur Canal+. Au bout, c'est la mer, votre documentaire culturel ce soir sur France 5. Et puis enfin sur M6, vous pourrez voir votre documentaire On n'est pas d'accord dès 21h10. Bonne soirée télé.

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1: Bonsoir à tous, il a fait encore très chaud aujourd'hui sur l'ensemble de l'Hexagone et ça continue jusqu'à la fin de la semaine. Demain, 80 départements seront en vigilance orange canicule alors que les températures atteindront localement 36 à 40 degrés. Et la sécheresse touche désormais toute la France avec plus de 40 000 personnes déjà privées d'eau au robinet. La ministre de la Transition écologique, Monique Barbu, appelle les préfets à renforcer les restrictions d'usage et surtout les contrôles. Elle estime que la situation pourrait encore s'aggraver. Plusieurs départs de feu ont touché les dunes du Mont-Saint-Frieux dans le Pas-de-Calais aujourd'hui. Environ 23 hectares ont brûlé et 1200 personnes ont été évacuées d'un camping. Près de 130 pompiers, gendarmes ainsi que 3 hélicoptères sont mobilisés. On poursuit avec le suspect de l'agression au couteau de 3 policiers municipaux à Toulouse qui a été mis en examen et placé en détention provisoire. Une information judiciaire a été ouverte pour tentative de meurtre sur 3 personnes dépositaires de l'autorité publique. Et un rapport demandé par Sébastien Lecornu propose 10 mesures pour économiser jusqu'à 4,2 milliards d'euros sur les politiques familiales. Parmi elles, supprimer certaines réductions fiscales, réduire les allocations familiales pour certains ménages ou encore revoir les APL étudiantes en tenant compte des revenus des parents. L'éclipse solaire se rapproche de plus en plus, elle sera visible ce soir pendant environ 2 heures et pour l'observer sans danger, le port de lunettes spéciales de protection est indispensable. Autrement, cela peut brûler votre rétine en seulement quelques secondes. Du sport à présent avec les championnats d'Europe d'athlétisme à suivre ce soir dès 21h50. La finale du 400 mètres hommes et la finale du 400 mètres et femmes avec 2 Français en lice. Et enfin du football également ce soir, le Paris Saint-Germain affrontera Aston Villa en Supercoupe. Le coup d'envoi de la rencontre est prévu à Salzbourg en Autriche à 21h.

Vos amis, parlez-leur de cette fille aux yeux noirs et de son rêve fou. Moi, ce que je veux, c'est écrire des histoires qui arrivent jusqu'à vous. C'est tout.